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0: Bonjour à tous sur Ozondes FM. Voici votre aperçu météo de la semaine pour Châtellerault et sa région. Lundi, un ciel partiellement nuageux entre 21 et 28 degrés. Bonne semaine à tous et restez à l'écoute de Ozondes FM.
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0: 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Passez une belle journée sur Ondes FM.
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1: Bonjour à tous et à toutes sur Ozondes FM. Il est l'heure de votre météo du lundi sur Châtellerault et ses alentours. Ce matin, attendez-vous à un grand soleil. Pour les températures, elles seront autour de 28 degrés ce matin. Dans l'après-midi, un beau soleil. Les températures monteront jusqu'à 41 degrés. Ce soir, un temps ensoleillé. Il fera environ 40 degrés. Aujourd'hui, les températures varient entre 24 et 42 degrés. Passez une belle journée sur Ozondes FM.

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1: Nous sommes le 22 juin, c'est aujourd'hui l'anniversaire du coureur cycliste tricolore Thomas Voeckler. Champion de France de la course en ligne en 2004 et en 2010, il a terminé le Tour de France 2012 avec le maillot à poids de meilleur grimpeur, mais il a surtout eu l'occasion de porter durant plusieurs jours de course le maillot jaune sur la grande boucle. À l'occasion de la journée olympique, fêtée demain, 23 juin, histoire pour nous de revenir sur des souvenirs des Jeux modernes, retour en 1968 et un moment de gloire pour le sport français. Nous sommes le 16 octobre 1968 au stade universitaire et olympique de Mexico. Et là va s'ouvrir en moins d'une minute, tout juste le temps d'un tour de piste, une des plus belles consécrations olympiques tricolores. C'est le moment de la finale du 400 mètres. 8 jeunes femmes se présentent sur la ligne de départ. Toutes ont des chances différentes de remporter le sacre, mais surtout une, la britannique Lillian Borde, ultra favorite. Aux couleurs numéro 5 se trouve une tunique bleu roi pour une reine de la spécialité en France, j'ai nommé Colette Besson, 22 ans. La Charentaise avait préparé ses jeux en altitude à Font-Romeu dans les Pyrénées, en marge des événements sociaux qui touchaient le pays à l'époque, et ceci quelques mois avant les JO mexicains. Le starter lance donc la course finale. Comme prévu, la blonde Lillian à la corde prend de l'avance et ne cesse de l'accentuer au fil des décamètres. Les autres finalistes, elles, ne semblent courir qu'après les places de dauphine. Mais cachée dans la forêt de ses foulées inespérées et à la suite d'une gestion d'efforts incroyable, sort la crinière brune de Colette Besson. Cinquième à l'entame de la dernière ligne droite, la future petite fiancée de France, comme elle fut nommée, grappille l'écart qui la sépare de sa rivale. 10 mètres, 5 mètres, 3 mètres, elle est devant, elle a gagné, devenant ainsi la première coureuse et la deuxième championne olympique française en athlétisme, 20 ans après la lanceuse de poids et de disque Micheline Ostermeyer. Mais de cette victoire, on retiendra surtout son émotion sur le podium de Mexico. Mais on se rappellera également de son incroyable sourire, de sa passion et de sa pleine conviction son sport. 52 secondes pour l'histoire, 52 secondes pour son histoire, et qui en écrira bien d'autres. Mais ça, ce sont justement d'autres histoires. Allez, nous, on se donne rendez-vous demain pour de nouvelles histoires d'un jour avec Mémoire Sport.
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0: 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Passez une belle journée sur Ondes FM.
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1: Bonjour à tous sur Ozondes FM. Voici votre aperçu météo de la semaine pour Châtellerault et sa région. Lundi, un ciel partiellement nuageux entre 21 et 28 degrés. Bonne semaine à tous et restez à l'écoute de Ozondes FM.

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0: 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Passez une belle journée sur Ozone FM.
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0: Bonjour à tous et à toutes sur Ozondes FM. Il est l'heure de votre météo du lundi sur Châtellerault et ses alentours. Ce matin, attendez-vous à un grand soleil. Pour les températures, elles seront autour de 28 degrés ce matin. Dans l'après-midi, un beau soleil. Les températures monteront jusqu'à 41 degrés. Ce soir, un temps ensoleillé. Il fera environ 40 degrés. Aujourd'hui, les températures varient entre 24 et 42 degrés. Passez une belle journée sur Ozondes FM.
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0: Bonjour à tous sur Ozone FM. Voici votre point météo de midi pour Châtellerault et sa région. Ce lundi après-midi, un grand soleil avec environ 40 degrés. Ce soir, un ciel globalement dégagé. Il fera autour de 40 degrés. Et pour demain mardi matin, prévoyez un ciel partiellement nuageux avec 25 degrés au réveil. Tout de suite, retrouvez Histoire d'un jour avec Guillaume Barret. Bon après-midi sur Ozone FM.
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2: Nous sommes le 22 juin, c'est aujourd'hui l'anniversaire du coureur cycliste tricolore Thomas Vauclair. Champion de France de la course en ligne en 2004 et en 2010, il a terminé le Tour de France 2012 avec le maillot à pois de meilleur grimpeur, mais il a surtout eu l'occasion de porter durant plusieurs jours de course le maillot jaune sur la grande boucle. À l'occasion de la journée olympique fêtée demain, 23 juin, histoire pour nous de revenir sur des souvenirs des Jeux modernes, retour en 1968 et un moment de gloire pour le sport français. Nous sommes le 16 octobre 1968 au stade universitaire et olympique de Mexico. Et là va s'ouvrir en moins d'une minute, tout juste le temps d'un tour de piste, une des plus belles consécrations olympiques tricolores. C'est le moment de la finale du 400 mètres. 8 jeunes femmes se présentent sur la ligne de départ. Toutes ont des chances différentes de remporter le sacre, mais surtout une, la britannique Lillian Borde, ultra favorite. Aux couleurs numéro 5 se trouve une tunique bleu roi pour une reine de la spécialité en France, j'ai nommé Colette Besson, 22 ans. La Charentaise avait préparé ses jeux en altitude à Font-Romeu dans les Pyrénées, en marge des événements sociaux qui touchaient le pays à l'époque, et ceci quelques mois avant les JO mexicains. Le starter lance donc la course finale. Comme prévu, la blonde Liliane à la corde prend de l'avance et ne cesse de l'accentuer au fil des décamètres. Les autres finalistes, elles, ne semblent courir qu'après les places de dauphine. Mais cachée dans la forêt de ses foulées inespérées et à la suite d'une gestion d'efforts incroyable, sort la crinière brune de Colette Besson. Cinquième à l'entame de la dernière ligne droite, la future petite fiancée de France, comme elle fut nommée, grappille l'écart qui la sépare de sa rivale. 10 mètres, 5 mètres, 3 mètres, elle est devant, elle a gagné, devenant ainsi la première coureuse et la deuxième championne olympique française en athlétisme, 20 ans après la lanceuse de poids et de disque Micheline Ostermeyer. Mais de cette victoire, on retiendra surtout son émotion sur le podium des Mexico. Mais on se rappellera également de son incroyable sourire, de sa passion et de sa pleine conviction en son sport. 52 secondes pour l'histoire, 52 secondes pour son histoire, et qui en écrira bien d'autres. Mais ça, ce sont justement d'autres histoires. Allez, nous, on se donne rendez-vous demain pour de nouvelles histoires d'un jour avec Mémoire Sport.

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0: 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Passez une belle journée sur Ozon FM.

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1: Bonjour à tous, vous êtes bien sur Ozone FM. Voici votre météo pour cet après-midi et la soirée pour Châtellerault et ses alentours. Ce lundi après-midi, un ciel bleu, avec environ 40 degrés. En soirée, un temps magnifique. Il fera autour de 40 degrés. Bon après-midi sur Ozone FM.

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0: 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Passez une belle journée sur Ozone FM.
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1: Bonjour à tous, vous êtes bien sur Ozondes FM. Voici votre météo pour cet après-midi et la soirée pour Châtellerault et ses alentours. Ce lundi après-midi, un ciel bleu, avec environ 40 degrés. En soirée, un temps magnifique. Il fera autour de 40 degrés. Bon après-midi sur Ozondes FM.
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1: Bonjour à tous. En raison des fortes chaleurs actuellement en cours et des risques d'annulation ou de report de nombreuses manifestations, aucun événement ne sera annoncé dans notre agenda local cette semaine. La situation météorologique restant évolutive et la vigilance canicule pouvant être maintenue ou prolongée dans les prochains jours, nous préférons faire preuve de prudence afin d'éviter de communiquer des informations susceptibles de changer rapidement. Nous invitons l'ensemble de nos auditeurs à rester vigilants et à suivre les recommandations des autorités sanitaires et de Météo France.
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1: 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Prenez soin de vous et de vos proches. 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Passez une belle journée sur Aux Ondes FM.
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1: Bonjour à toutes et à tous, bienvenue dans notre émission à l'écoute des allophones. Aujourd'hui, on va partir pour un grand voyage à travers les Amériques, puisque j'ai le plaisir d'accueillir trois élèves du continent américain. D'abord, à ma gauche, Elora qui vient du Canada, de Toronto. Bonjour.
2: Bonjour.
1: Good morning. Et Maisie qui vient de Seattle aux États-Unis. Et enfin, bien sûr, Matteo qui vient du Mexique. Bienvenue à tous les trois sur notre continent et pour un voyage musical et culturel autour de ces Amériques qui sont à la fois proches et différentes, bien sûr, et immenses. Vous avez choisi pour commencer le titre de Bad Bunny, un rappeur, chanteur d'origine portoricaine. Qui est-ce qui a choisi ça? Tous les trois, vous étiez d'accord?
3: Oui, entre les trois.
1: Ouais, ce qui est bien, c'est que le Porto Rico, finalement, c'est un peu le trait d'union entre l'Amérique du Nord et l'Amérique du Sud, quoi.
4: C'est un parti des États-Unis, mais oui.
1: Ouais, c'est ça. Ouais. C'est un territoire des États-Unis. Voilà, mais c'est quand même hispanophone.
3: Oui,
1: donc voilà, c'est un trait d'union entre les deux, entre les cultures. Oui. C'est un très bon choix. Alors, on va commencer par un choix aussi que vous avez fait de nous parler de la Coupe du Monde de foot. Ça, c'est Matteo qui a voulu en parler, mais c'est un sujet intéressant parce qu'en effet, c'est le Mexique, les États-Unis et le Canada qui organisent et accueillent les matchs cette année. Et donc à partir du 11 juin au stade de Mexico, c'est ça? Je suis renseignée. Hein, tu vois.
3: Exactement, au stade de Mexico, la capitale. C'est le premier match.
1: Match d'ouverture.
3: Mexique, Afrique du Sud.
1: Ok, et on terminera tout ça à New York avec le 19 juillet avec cette fois on ne sait pas quelle équipe, peut-être le Mexique.
3: Ouais, non, je pense que la France peut arriver à la finale.
1: Ouais, et contre qui?
3: Et pour moi, Espagne.
1: On va voir. Les pronostics sont lancés. Et vous, les filles, vous avez une idée?
4: Non.
1: Alors, justement, c'est ma première question. Qu'est-ce que vous pensez du football? On voit que Matteo est assez, assez engagé. Mais est-ce que les filles, vous aimez bien, vous? Est-ce que vous allez suivre cette Coupe du Monde ou est-ce que, en fond, ça vous est complètement égal? Maisie et Laura?
2: Oui, j'aime bien le foot, mais je veux suivre un peu, mais ouais. C'est pas. C'est un grand. Parce que c'est en Canada, je pense que je vais suivre un peu plus.
1: Sinon, d'habitude, non?
2: Il dépend. En général, j'aime beaucoup le foot, mais j'aime plutôt jouer que.
1: T'as pas prévu d'aller voir un match? De toute façon, c'est très cher, j'imagine.
2: Non, oui, c'est cher. Et ouais. En plus, je vais être encore en France. Sinon, je serai en Canada.
1: D'accord,
2: oui.
1: Ok. Oui. Le 19 juillet, pour la finale, tu seras rentrée. Mais
2: oui, mais il n'y a pas des matchs au Canada. Au Canada, c'est au début de juin aussi. Donc,
1: d'accord. Oui. Alors, quelle ville est la meilleure pour vous? Quelle est la ville qui mérite le plus d'accueillir ces matchs? Qu'est-ce qu'il faut visiter? Si on avait le choix, si on avait l'argent d'aller voir un match, il faut aller où? Il faut aller à Mexico, il faut aller à Seattle, il faut aller à New York, il faut aller à Toronto.
3: Ça dépend.
1: Ouais.
3: Pour moi, ça dépend. En Mexique, il y a beaucoup de villes, il y a beaucoup de cultures.
1: Ouais.
3: Et de villes différentes. Chaque ville, il est différent. Du coup, ça dépend que la personne, qu'est-ce qu'il veut. S'il aime bien la mer, s'il aime bien les choses touristiques dans les montagnes, le froid, la température, je sais pas.
1: Ouais.
3: Mais pour moi, les trois villes que je peux dire, ça mérite, si tu es là pour la Coupe du Monde, c'est Chihuahua et Guadalajara et la capitale Mexique. Et un extra, Mérida, parce que là, il a la merveille du monde, Chichen Itza.
1: Est-ce que vous pensez qu'on va parler de votre pays autrement? Ça va vous apporter quelque chose? Qu'est-ce que ça apporte finalement cette Coupe du Monde aux différents pays? Au Canada, aux États-Unis c'est important? C'est un événement qui apporte du tourisme, qui apporte.
4: Tout le monde voit que maintenant, c'est pas les Amériques, c'est pas super bien avec Trump.
1: Ouais.
4: Et j'espère que les gens qui peuvent entendre que les États-Unis c'est beaucoup plus que Trump et que on a beaucoup
1: de culture. Ça va donner une meilleure image, tu penses?
4: Oui, j'espère.
1: Ouais, que la seule image de la politique américaine extérieure. Et vous, au Canada, vous pensez que ça va permettre de communiquer sur le Canada, de montrer une nouvelle image du Canada?
2: Oui, je pense que ça serait bien pour les gens de venir au Canada, de voir c'est quoi le pays. Ouais. En vrai, c'est à Toronto et à Vancouver, donc c'est un peu les villes les plus grandes. Donc c'est pas tout ce qui est le Canada, il y a beaucoup de nature et tout. Donc,
1: je ne sais pas si les gens qui viennent pour le foot viennent pour visiter vraiment la nature canadienne.
2: Donc ça va être bien pour qu'ils puissent voir le Toronto. C'est une belle ville.
1: C'est ta ville d'ailleurs. Alors on en reparlera tout à l'heure du Canada. Pour l'instant, on va faire une petite plongée dans la culture américaine avec la musique country, avec ce petit extrait, enfin cette belle chanson que tu nous as choisie, Jolene de Dolly Parton. C'est une chanson de quelle année? C'est une chanson qui est essentielle.
4: En fait, je sais pas, c'est avant 2000. Ouais. Mais c'est tellement vieux. Mais j'aime bien cette chanson parce que ça montre la musique country vieille et aussi de la femme parce que beaucoup de fois, c'est country music, c'est dominé par les hommes, mais ça, c'est Dolly Parton et elle est en dame.
1: Et bon, on l'écoute, c'est parti.

0: On écoute cette superbe chanson Jolene de Dolly Parton. Bravo pour ce choix, c'est superbe. Ça nous fait une belle pause musicale. Merci beaucoup. Une belle intro à la musique country. Alors justement, tu venais parler de cette country music et des différences qu'il y a entre elles du nord au sud, de l'est à l'ouest. Bah, je te laisse la parole. Est-ce que tu nous parlais de cette musique ancienne, mais encore très, très vivante dans les différents états des États-Unis?
1: Je crois maintenant, le monde est dans l'image de la musique country, que c'est plus les musiques country vieille que comme Johnny Cash et comme ça, mais il y a beaucoup de la country moderne, et ça c'est la musique que j'aime bien écouter. Il y a beaucoup de chanteurs comme Morgan Wallen et Zach Bryan, et maintenant, et aussi c'est pas juste du sud, parce que maintenant je crois aussi l'image c'est beaucoup connecté avec les politiques et avec Trump et avec comme ça, mais la musique c'est vrai que beaucoup de la country vient de le sud, mais plus il vient de juste la communauté là, et c'est pas vraiment connecté avec les politiques, et ça peut être séparé. Il y a beaucoup de chanteurs country qui sont républicains, ça c'est vrai, mais c'est aussi beaucoup qui
0: certains sont aussi dans l'opposition, une création différente.
1: Oui,
0: d'accord.
1: Et moi je viens de Seattle, et en Seattle c'est encore en ville, mais en Washington, mon état, on a beaucoup de country aussi, et on a écouté la country.
0: Oui, donc je précise que Seattle c'est vraiment le nord-ouest, c'est vraiment proche du Canada, sur la côte pacifique. Donc on est loin du Texas, très loin. Et pourtant, il y a quand même dans la jeunesse, les gens écoutent de la country, les jeunes gens comme toi.
1: Oui, en vrai, ça devient plus populaire maintenant, en ce temps. Je ne sais pas pourquoi, mais c'est juste... aussi, ça a un peu connecté avec les danses. On est bien en swing dancing, je ne sais pas comment on dit ça.
0: Ah, on danse aussi sur la country.
1: Oui,
0: d'accord.
1: Oui, okay. Et ça, c'est plus avec la country vieille, mais oui.
0: Ouais.
1: Mais je viens de montrer deux chansons en chantant du Nord, Six Seasons de Noah Kahan.
0: Ouais, alors on va écouter un extrait, et tu nous en parles

0: Donc c'était un extrait de Stick Season de Noah Kahan.
1: Oui.
0: Noah Kahan, ok. Alors c'est marrant parce que vous le connaissez très bien aussi au Canada, oui. Visiblement. Oui. Vous êtes en train de chanter en même temps que lui. Et si vous voulez chanter, vous le pouvez d'ailleurs. Oui. C'est super. Mais en fait, ce qui est intéressant, c'est qu'est-ce qui reste de la country là-dedans? Parce qu'on a l'impression d'avoir affaire à quelque chose comme le folk, la pop.
1: Qu'est-ce qui fait que ce soit
0: de la country, cet extrait
2: Pour moi, il est country parce que c'est un peu la musique de base, les harmonica et la guitare, ouais. Comme ça fait country aussi. Il vient de Vermont, et Vermont c'est tellement le nord, il n'y a pas beaucoup de grandes villes. Mon père il vient de là aussi, ouais. Et il parle de Vermont là aussi, et c'est la country quand même, c'est pas la country.
0: Donc c'est les instruments oui. Surtout qui font la base.
2: Oui, mais c'est aussi où il... juste tout ça, c'est le style de parler et chanter comme ça.
0: Et est-ce qu'il y a des thèmes particuliers? Est-ce qu'on va parler plutôt de thèmes particuliers dans la country?
2: C'est normalement
0: dont on ne parlerait pas dans le rock ou on ne parlerait pas dans la... Non?
2: Je trouve avec Noah Kahan, il parle de plus de... Ça, c'est une chanson d'amour, mais il parle beaucoup de la dépression et des drogues et comme ça, que parce qu'il ouais. avait beaucoup de problèmes dans sa vie. Mais normalement, dans la country, c'est beaucoup d'amour et juste de la
0: chanson romantique.
2: Oui, ouais. C'est aussi, mais c'est un peu... romantique.
0: Alors justement, on va écouter le sud maintenant, c'est ça?
2: Oui, ça c'est Pink Skies de Zach Bryan.

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1: Donc on écoutait Pink Skies de Zach Bryan. Donc ça, c'est un chanteur américain du sud des États du Sud, c'est ça?
2: Oui.
1: Quel état, d'où il vient?
2: Je sais pas.
1: Non. Et tu entends la différence d'accent?
2: Oui, ouais, moi j'entends. Je sais pas si vous pouvez, mais oui, moi j'entends.
1: Ouais.
2: Parce qu'il vient du sud et il y a
1: des mots, des thèmes. Là, on entend clairement l'harmonica.
2: Ça, c'était oui, l'harmonica, c'est une grande partie. Mais ça, cette chanson, c'était plus de ça. C'était un peu. Il parle de on est mort qui est mort maintenant et de comment il voit sa vie maintenant sans elle et comme il rêve d'avoir elle.
1: C'est... On est encore dans quelque chose de très romantique.
2: Oui,
1: très,
2: c'est romantique. Ouais. Mais aussi, il parle de Pink Sky, c'est le rose. Ouais. C'est, il parle de ces trucs de toujours vivant dans les sud et des habitudes des gens au sud, mm-hmm. et comme ça. Et ça, c'est un peu tellement contré de parler de ça, juste de mettre ça dans des chansons.
1: Des chansons. Donc là, on reconnaît pour toi que c'est vraiment typique d'une chanson du sud plutôt. D'accord.
2: Zach
1: il a une très jolie voix, ce Zach Bryan.
2: Oui, ouais. Il est tellement.
1: Oui, c'est vrai, il articule bien,
2: mais
1: on comprend bien. Même
2: autres...
1: moi qui ai du mal parfois avec les accents américains, on le comprend assez bien, effectivement.
2: Oui.
1: Ouais, tout à
2: il y a des autres.
1: Ouais.
2: Comme Morgan Wallen et des autres qui parlent plus vite. Et c'est tellement country, c'est compliqué. Il y a beaucoup ça, c'est d'amour. Il est aussi d'amour vite, comme il parle de danse et comme ça. Et ça, c'est plus Morgan Wallen. Mm-hmm. J'aime bien Morgan Wallen. Il y a une chanson qui s'appelle Cowgirls et j'aime bien ça. Ça mérite un goût en froid. Mais,
1: On ne peut pas tout écouter. D'ailleurs, on va redescendre encore plus au sud. On va aller jusqu'au Mexique. Maintenant, on va passer la frontière. Et on va parler justement d'un thème que vous vouliez aborder, qui est celui de l'émigration des Mexicains. Des travailleurs mexicains vers les États-Unis. C'est un thème dont on parle beaucoup, y compris aussi en Europe. Et alors, la question, c'est déjà, pour quelles raisons, expliquez-nous pourquoi, alors je tourne plutôt vers Mathéo, pourquoi les Mexicains quittent le pays?
3: Il y a beaucoup de raisons. La principale, bien sûr, c'est les opportunités pour avoir une meilleure vie économique. Et pas seulement pour ça, sinon pour les opportunités de vie. Et en Mexique, il y a une partie qui c'est la partie qui normalement montre que c'est la partie belle, qui est les maisons, les personnes
1: qui sont contentes. Tu parles du parti qui est au pouvoir?
3: Oui,
1: comment il s'appelle?
3: Du Mexique, c'est une fille qui s'appelle Claudia Sheinbaum.
1: D'accord.
3: Mais moi, ma famille, on ne l'aime pas.
1: Ouais.
3: Parce qu'elle dit qu'elle aide les pauvres, les vieux et tout ça, mais elle ne fait pas.
1: Il n'y a pas de politique sociale pour aider
3: non.
1: Non. D'accord.
3: Non.
1: Donc les gens partent pour fuir la misère, trouver du travail, pour retrouver une vie meilleure.
3: Du coup, il y a des personnes qui vont en voyage et essayent d'aller aux États-Unis pour avoir une meilleure vie, pour donner l'argent. En fait, c'est normalement les pères, ou les parents, l'homme qui va. Mm. Et la famille reste ici au Mexique, on va dire, sa femme et ses fils. Et ils partent, travaillent, ils gagnent l'argent et ils envoient l'argent au Mexique.
1: Mm-hmm.
3: Le problème... c'est que le gouvernement des États-Unis a implémenté une chose qui s'appelle ICE.
1: Expliquez ce que c'est ICE. C'est un acronyme pour dire quoi?
3: Immigration.
1: Ouais, c'est une police,
2: Immigration
1: en fait.
2: Immigration Customs Enforcement.
1: Ouais, c'est ça. C'est une sorte de police des frontières.
2: Oui, c'est ça.
1: Qui est extrêmement féroce, en fait, qui a pris... Alors, est-ce que... Oui, la question, évidemment, c'est difficile d'aborder les États-Unis sans aborder la politique de Trump, évidemment, en ce moment. Et depuis cette politique, est-ce que vous pensez que ça s'est aggravé? Est-ce que... plutôt Maisie, concrètement, qu'est-ce qui s'y passe à cette frontière? On parle d'un mur qui se construit, on parle de violence. Est-ce que c'est des thèmes dont on parle aux États-Unis, par exemple?
2: Oui, beaucoup. Ça dépend, mais ICE existait pour longtemps, c'était là beaucoup, et c'est vraiment avec Trump et avec ce politique maintenant qu'il fait de violence. C'est moi, j'aime pas Trump, mais j'essaie de regarder la situation avec en vue que je peux essayer de comprendre pourquoi les gens aiment lui. Moi, je comprends pas trop, mais Trump, il a dit qu'il va déporter les gens qui sont...
1: On dirait plutôt expulser. Ouais.
2: Expulser les gens qui sont aux États-Unis illégalement. Et il va faire ça parce qu'il y a beaucoup... Aux États-Unis, il y a beaucoup de peur avec les immigrés prendre les boulots, prendre les travails des gens américains.
1: Ça, pour c'est moi, une peur réelle et c'est une réalité
2: c'est une réalité qu'il y a beaucoup de gens mexicains qui travaillent en Amérique, mais pour moi, ça, c'est pas un problème et ça, c'est pas quelque chose qu'on peut avoir peur de, parce qu'en vrai, ça aide l'économie et sans eux, c'est en grave perte de son vœu et c'est important d'avoir des immigrations. Pour moi, ça, c'est pas...
1: Est-ce que les gens pensent qu'ils vont du coup perdre leur langue? Par exemple, on dit qu'il y a beaucoup d'hispanophones maintenant, que l'espagnol serait une langue beaucoup plus parlée au sud que l'anglais. Est-ce que c'est des choses, des thèmes
2: c'est
1: dont les gens parlent?
2: C'est intéressant parce qu'aux États-Unis, on n'a pas en langue officielle. Les pays, on n'a pas. On n'a pas l'anglais en langue officielle, c'est pas ça. Alors, oui, mais la plupart des pays parlent anglais de vivre. Moi, ma mère, elle travaille en le service immigration et pour passer l'examen d'être citoyen des États-Unis, il faut parler anglais.
1: Ouais.
2: Et ça, je trouve pas très égal parce que, oui, c'est pour juste vivre aux États-Unis, il faut parler anglais, c'est important, mais aussi, c'est pas notre langue officielle. On n'a pas en langue
1: officielle. Il n'y a pas de langue officielle dans la Constitution.
2: Non, dans la Constitution. Oui.
1: La Constitution. Et ta maman, qu'est-ce qu'elle fait exactement? Elle s'occupe d'établir des. Elle s'occupe de ce problème en particulier de.
2: Elle aide les gens qui n'ont pas beaucoup d'argent d'étudier pour passer le. Passer l'examen, que c'est un gros examen et vous avez 100 questions que vous devrez.
1: Sur la culture américaine sur la...
2: Non, il y a 100 questions possibles et en vrai, vous avez 25 et c'est des questions sur juste l'histoire des États-Unis et des règles comme ça.
1: Et il faut passer cet examen pour obtenir le droit de séjourner.
2: Et maintenant, c'était pas. Avant Trump, c'était pas comme ça, mais maintenant, il y a des gens qui ont leur citoyen, leur statut de citoyen enlevé parce que Trump veut. Ça.
1: Ah, ils ont retiré la citoyenneté.
2: Et ça, il y a beaucoup de choses que Trump il fait qui ne sont pas exactement légales avec la Constitution, mais il est intelligent. Il fait parce qu'il sait que ça prend beaucoup de temps pour passer avec les systèmes.
1: Ouais.
2: Et avec ça, il peut le faire et personne ne peut. Il faut beaucoup de temps avant qu'on peut faire quelque chose et après, c'est déjà fait.
1: C'est déjà fini.
2: Oui.
1: Donc, il le fait, il agit et après, même si ce n'est pas légal, et ensuite,
2: exactement.
1: C'est difficile de revenir en arrière.
2: Oui, c'est ça.
1: Okay. Ah oui, c'est une situation effectivement très, très tendue. Très violente aussi, j'imagine, pour les familles et les immigrés qui passent là.
2: Ça, c'est la différence avec ICE maintenant et ICE avant, parce que maintenant, ICE, moi, j'ai jamais, en vrai, et ça, c'est pas très bien, mais j'ai jamais entendu des noms ICE avant il y a un an.
1: Ouais.
2: Et je savais qu'il y avait des immigrés, bien sûr, mais j'ai jamais entendu beaucoup de violence contre eux. Mais maintenant, l'année passée, c'est juste horrible. On n'a pas. En mon avis, on n'a jamais le droit d'être violent contre quelqu'un, n'importe quelque chose, n'importe s'ils sont ici légal ou non. Mm-hmm. C'est juste c'est des choses qui se fait maintenant. C'est pas.
1: C'est bien d'entendre un point de vue humaniste déjà, au moins. Si
2: oui,
1: déjà,
2: mais c'est
1: y a
2: pas
1: des...
2: la point de vue de tout le monde. Et ça, c'est le problème parce que.
1: Mais garde-le au moins pour toi. C'est déjà important. C'est important d'avoir au moins ses idées, ses convictions. Trump n'est pas éternel et cette politique n'est pas éternelle.
2: Oui, mais on a lui électé.
1: C'est important. Oui, c'est une démocratie. Hein. Les gens votent aussi.
2: Oui, c'était.
1: Bon, on va pas parler que de Trump parce que sinon, évidemment, il y aurait beaucoup de choses à dire et voilà, et ça mériterait une point de vue géopolitique plus développé. On va remonter au nord, on va refaire un voyage dans l'autre sens cette fois. Alors, on va continuer un peu ces relations un peu de langue et de culture, mais on va parler du Québec. En fait, tu voulais nous parler, Elora, pourtant toi tu viens du Canada anglophone, de Toronto, et tu voulais quand même nous parler de ce français que tu as découvert en France et de celui que tu entendais au Québec.
2: Oui.
1: Et des différences, et de ce qui t'a amusé, de ce qui t'a interpellé, peut-être. Je te laisse la parole à ce sujet, vas-y.
4: Merci. En fait, j'habite près de Toronto, donc en Ontario, et donc je parle anglais tous les jours.
1: Oui, bien sûr.
4: oui, j'habite pas au Québec, mais j'ai commencé à apprendre le français au lycée, mais pas forcément, les profs n'avaient pas les forts accent.
1: Ils n'avaient pas le fort accent français ou le fort accent anglais?
4: Ils n'ont pas le fort accent de Québec.
1: Ah, d'accord, ok.
4: Oui,
1: d'accord.
4: C'est juste les parts français, quoi. Mais après, quand je suis déjà allée au Québec, et je pense que c'est intéressant de comparer le accent et les mots, le vocabulaire de celle de la France. Parce qu'après de venir en France, j'ai parlé avec beaucoup de gens, ils disent « Oh non, mais c'est trop difficile de comprendre comment les gens parlent quand ils parlent
1: les Français
4: Québécois. »
1: Oui, ils ont du mal à comprendre les Québécois. Ouais. L'inverse n'est pas vrai. En général, les Québécois comprennent les Français. Ils sont plus habitués à la langue de la France que l'inverse.
4: Oui, et C'est un peu étonnant. J'ai dit, ah, ouais. Mais j'ai pas trop pensé de ça.
1: Ouais, ouais. Et il y a des mots qui t'ont surpris aussi.
4: Oui,
1: des choses différentes.
4: Oui, ouais. Par exemple, ici, on dit la petite. Par exemple, pour les repas, on dit le petit déjeuner, le déjeuner et le dîner.
1: Ouais, ouais.
4: Mais au Canada, j'ai appris que c'est le petit déjeuner ou le déjeuner.
1: Ouais.
4: Après, c'est le dîner pour le
1: midi. Le dîner
4: pour
1: midi, ouais, c'est ça.
4: Et le souper.
1: Le souper pour la soupe, oui. Ouais, c'est ça.
4: Donc, si je dis, ah, quand on va manger le dîner, c'est pas pareil.
1: Ouais, mais tu découvriras si tu voyages en France que ça se dit aussi dans d'autres régions.
4: Okay,
1: en fait,
4: oui.
1: C'est plutôt un archaïsme.
4: Oui.
1: C'est-à-dire qu'on mangeait la soupe à l'origine, le soir. Moi, dans la région d'où je viens, ma grand-mère pouvait dire ça. On dînait à midi.
4: Okay, voilà.
1: Donc, tu vois, c'est aussi intéressant. Ça s'est transporté aussi des régions françaises et c'est resté. Comme ça. Donc oui, effectivement, c'est pas les mêmes mots. Ouais. Oui, il y avait d'autres exemples que tu avais.
4: Oui, oui. Après, il y a, je sais pas exactement. J'ai les mots que j'ai entendu ici. Je sais pas si dans les autres régions.
1: Ouais, on va voir.
4: Mais par exemple, les pulls. Les pulls. On dit les chandails. La pastèque.
1: Ouais.
4: On dit le melon d'eau.
1: Ah oui, le melon d'eau, ouais, c'est connu ça.
4: Oui.
1: Ça vient directement de l'anglais en fait, c'est la traduction.
4: Oui,
1: ouais, c'est ça.
4: Oui,
1: ouais. Mais c'est mignon parce qu'on voit bien ce que c'est. En plus, c'est joli, ouais. C'est plus explicite, effectivement.
4: Oui, après, je sais pas, je savais pas trop, mais j'ai regardé un peu les autres mots. Il y a, je sais pas, l'addition, comme quand tu payes à un au restaurant.
1: Comment vous dites au Québec comment le dit-il au Québec?
4: La facture, je crois.
1: Ouais, d'accord. Ouais. Ouais, la facture, c'est plus général, ouais, effectivement.
4: Oui,
1: d'accord.
4: Oui.
1: Ouais, ouais.
4: Donc, il y a juste quelques mots que. Ou comme faire le shopping versus magasiner, je sais pas.
1: Ouais. Hein, ça
4: deux,
1: n'existe pas du tout en France, mais on le connaît. On sait que c'est un. On l'emploie de façon humoristique du coup en France maintenant, comme on le connaît du Québec, ça vient de magasin.
4: Donc en fait, c'était très intéressant de voir la différence et d'apprendre les nouveaux mots que je savais pas en France. Donc,
1: ouais, bien sûr.
4: Ça va être très intéressant quand je rentre aussi si j'y vais à. Au Québec
1: à Montréal,
4: encore, parce que
1: tu vas entendre mieux la différence.
4: Oui, je pense. Ouais,
1: d'accord.
4: Trop bien.
1: Tu as hâte de rentrer? Tu as envie de rentrer ou tu resterais encore un petit
4: peu
1: ici?
4: Non, je veux bien rester un peu. J'adore la France, donc ça va être triste de partir, mais ce serait...
1: Bon, c'était une bonne expérience.
4: Oui, c'était une très bonne expérience.
1: Bon, bah, c'est super. Bon, on va se diriger... Ah non, il y avait encore une question qui concernait... Alors, on va faire revenir Trump dans le débat. Je suis désolée, il revient dès qu'on parle des États-Unis ou du Canada. Vous aviez envie de parler de cette petite altercation entre le Premier ministre, Mark Carney et Donald Trump, puisque Donald Trump aurait émis l'idée que le Canada pourrait être le 50e État des États-Unis. Et ça, c'est quelque chose qui passe mal au Canada. Est-ce que tu veux en dire un peu plus
4: Oui.
1: Bon, c'était en 2020, si j'ai bien noté. Donc, c'est pas tout à fait récent. Ça fait quelques années déjà. Mais est-ce que ça persiste, cette idée de vouloir intégrer, influencer le Canada de la part du président américain?
4: Oui, un peu. Je pense que c'est quelque chose que... Juste avec Trump, quand il dit les choses comme ça, on sait que ça va jamais... On veut que ça arrive jamais parce que le Canada
1: est-ce qu'il serait capable de faire d'une influence réelle, par exemple, en faisant du boycott, en cessant des relations commerciales? Est-ce qu'il a une réelle influence? Ou est-ce que c'est juste de la parole? C'est ça qui est difficile à... Est-ce que les gens ont vraiment peur au Canada en se disant « Ah oui, s'il commence à cesser de faire du commerce avec nous, est-ce que... on aura des problèmes. »
4: Je pense que c'est vrai que le Canada et les États-Unis ont une vraie grande relation entre les deux parce que pour longtemps, c'est en faire le commerce. Ils font les voitures aux États-Unis en travaillant ensemble pour un peu les produits et tout. Donc, je pense que c'est une question où le Canada commence à demander est-ce qu'on a tout qu'on peut produire ici en Canada? Parce qu'avant, c'était pas trop en question. On dit, OK, on peut collaborer avec les autres pays, avec les États-Unis, mais avec Trump qui ne veut pas trop nous aider ou avoir une bonne relation ensemble.
1: Ouais.
4: C'est un peu, on commence à demander c'est quoi d'être un pays tout indépendant et essayer de voir ce qu'on peut. Si on a les méthodes pour tout faire nous-mêmes.
1: Ouais.
4: C'est un peu dommage
1: vous
4: parce que...
1: Vous ne voulez pas être le 51e État.
4: Non, pas du tout. Mais c'est un peu dommage parce que c'est bien d'avoir les bonnes relations entre pays et on a besoin de ça dans le monde pour avancer bien.
1: Bien sûr, bien sûr.
4: Et tout,
1: Et là, en ce moment, ce n'est pas le cas.
4: Non.
1: D'accord. Bon, pour conclure, ça va pas avec le Mexique et ça va pas avec le Nord non plus. Non, voilà. Mais tout passe, là. Comme on l'a dit, tout passe.
2: Nicolas la relation voilà. avec Tudé. Puis...
1: Oui, et puis vous êtes jeune et vous porterez une autre Amérique. Alors, une petite pause musicale. On va écouter une chanson canadienne puisqu'on a beaucoup écouté de country. on garde le Mexique pour la fin. Et là, une petite pause canadienne avec Sundown de Golden Lightfoot. C'est une vieille chanson que tu nous proposes là, 1974. Oui. On l'écoute ? C'est parti ?

0: On écoute Sundown de Gordon Lightfoot, une vieille chanson, on va dire des années 70, hein, chanson folk populaire canadienne, très jolie, très agréable, toujours populaire, j'imagine.
1: Je voulais partager ces chansons en plus parce que le Gordon Lightfoot, il était né dans ma ville.
0: D'accord. C'est un petit clin d'œil. C'est quoi ta ville? Parce que c'est vrai que je pensais que tu venais de Toronto, mais non.
1: Non. Aurelia.
0: Aurelia.
1: Oui, c'est une plus petite ville qui est 1h30 de Toronto.
0: D'accord.
1: Environ.
0: Dans les forêts.
1: C'est près d'une lac et tout.
0: D'accord.
1: Mais je pense. Notre ville est très fière de ce chanteur.
0: D'accord.
1: Donc c'est un peu trop, mais
0: Après, c'est très agréable, c'est très joli. Écoutez, c'est très bien. Alors, on va continuer de parler en musique parce que c'est agréable. Et là, vous vouliez un petit peu qu'on brasse un peu les différences culturelles que vous aviez trouvées en arrivant ici. Bah, du coup, Laura, tu peux continuer. Toi, en continuant sur le Canada, qu'est-ce qui t'a le plus choqué? Enfin, je connais déjà votre réponse. J'imagine que le système scolaire est français et particulier. Et donc, je connais un peu votre réponse, mais j'aimerais que vous me disiez comment ça se passe au Canada. Enfin, comment ça se passe l'école? Quelles sont les principales différences? Et qu'est-ce qui a pu t'étonner en arrivant en France il y a quelques mois?
1: Il dépend de où tu es dans ma ville. Les heures du lycée sont très différentes. Pour moi, dans mon lycée, dans ma ville, on commence à 8h du matin et on finit à 14h30.
0: Ouais, d'accord.
1: Et donc, c'est les journées beaucoup plus courtes qu'ici en France. Donc, un peu, ça m'a choquée quand je suis...
0: Quand tu as vu ton emploi du temps, tu as vu l'attaque cardiaque.
1: Ah, mais on finit à 18h. Non, c'est pas possible.
0: Et tous les jours, quoi, c'est ça. Oui. Sauf le mercredi. Mmh. Bon, je crois, je le dis à chaque fois, mais tous les élèves qui passent autour de cette table disent la même chose. Hein. C'est quel que soit le pays, les gens qui viennent du sud, de l'est, du nord, c'est le même constat et c'est un gros problème. Mais alors, qu'est-ce que l'on fait l'après-midi quand on est un jeune Canadien? On a du temps pour soi, vous faites quoi? Vous faites du sport? Vous avez des activités qui sont proposées ou les gens rentrent chez eux? Comment ça se passe?
1: Oui, ça dépend en général. Avec le lycée, il y a beaucoup plus de clubs et équipes de sport.
0: Vous restez au lycée pour faire quelque chose en général?
1: Il y a les bus qui partent à 14h30, 35, 40. Donc, si tu vas rentrer à bus, c'est à 7h. Donc, il n'y a pas les bus qui viennent plus tard après le sport. Donc, c'est un peu, tu dois trouver comment retourner.
0: Ah oui, d'accord. Soit tu pars avec le bus scolaire, soit plus tard, si tu as une activité, tu dois rentrer par tes propres moyens avec ta famille. D'accord.
1: Il y a les bus de la ville, mais il y a les bus scolaires en particulier qui viennent. Mais après, il y a les équipes de sport avec les lycées qui en général, ils prennent place les après-midi. Il y a parfois les autres clubs comme les échecs.
0: Ah oui, d'accord. Échecs, toi, par exemple, tu as dit qu'avant l'émission, tu me disais que tu pratiquais le chant, que tu as pratiqué le théâtre choral. Est-ce que ça, c'est une chose qu'on peut faire à l'école ou c'est encore,
1: ça, c'est quelque chose. Pour moi, je n'ai pas fait avec l'école parce que j'ai déjà commencé hors de lycée. Mais en fait, d'habitude, il y a un groupe où tu peux faire la théâtre musical. Tu peux faire, parfois, il y a un chorale.
0: D'accord.
1: Il y a,
0: aux États-Unis aussi, c'est le cas vous avez comme ça des activités.
1: Oui,
0: c'est sur le même système.
1: Oui.
0: On s'arrête vers 13, 14, 15
2: heures. On arrête à 16 heures normalement. Mais on commence à 9 heures. Alors, c'est un peu...
0: Ah, vous gagnez une heure le matin.
1: Oui.
0: D'accord, ok. Vous dormez plus tard aux États-Unis qu'au Canada. D'accord. Et l'après-midi, souvent, vous restez pour pratiquer des choses, du sport?
2: Moi, je fais mon sport le matin, mais ça, c'est pas très normal. Parce que mes sports, je fais deux, je fais natation et gymnastique, et les deux sont le matin.
0: D'accord.
2: Mais les deux sont pas au mon lycée, mais ça, c'est pas très normal non plus. Mm-hmm. Mon lycée, c'est dans tellement en partie de Seattle, c'est une grande ville, mais je suis dans un quartier, c'est très compact et pas beaucoup de place. Alors, on n'a pas en terrain, on n'a pas en piscine et on n'a pas en gymnase.
0: Ah, vous devez circuler ailleurs, d'accord.
2: Et vraiment, personne qui pratique au lycée, mais sauf les baskets et de cheerleading et danse. Mais les autres, ils vont après l'école, ils vont au practicing.
0: Mais c'est très habituel quand même de quitter les cours et de faire autre chose. Et toi, Mathéo, pour le Mexique, comment ça se passe? C'est quoi les horaires d'un Mexicain, d'un petit Mexicain du lycée? Qu'est-ce qu'il fait? À quelle heure vous allez à l'école? C'est pareil, c'est sur le système américain, plutôt 9h, 14h?
3: C'est presque le même.
0: Ouais.
3: Mais je commence à 7h seulement.
0: Ah oui, c'est plus tôt.
3: Mais ça dépend les jours. Il y avait des jours qu'on a fini à 13h.
0: C'est à cause de la chaleur peut-être? Après, il fait trop chaud?
3: Non.
0: Il y a des endroits où c'est chaud?
3: Non,
0: c'est habituel comme ça.
3: C'est habituel. 13h maximum, c'est 15h30.
0: Ah, d'accord. Okay.
3: Et après, oui, t'as le choix de faire du sport. Mais en fait, c'est pas comme ici. Mmh. Ici, c'est seulement escalade, voler et badminton. En Mexique, dans mon lycée, t'as plein de choses à faire. Football. Et aussi, une chose que ça m'a choqué beaucoup quand j'y arrivais. Moi, je sais pas si je m'imagine que les États-Unis au Canada, c'est égal. Je sais pas pourquoi vous avez pas parlé de ça. Ça m'a choqué.
0: Vas-y, c'est le moment. Mais c'est le moment de parler de ce qui t'a choqué.
3: Il a des pauses. Imagine, tu commences à 7h. Et à 10h, de 10h à 11h, t'as 1h. Pour jouer au football.
2: Vous avez des pauses?
0: Ah oui. Ah, une grande pause.
3: Une grande pause pour manger.
2: On a perdu des pauses.
3: T'as ta propre, ta nourriture de chez toi, tout le monde. Et dans mon lycée, dans la majorité des lycées du Mexique, il y a deux. Un, c'est pour manger, l'autre, c'est pour jouer.
0: D'accord. Ouais.
3: Football, et l'autre, c'est
0: mais
3: pour...
0: Mais tu parles, de pauses qui sont vraiment longues. C'est ça.
3: C'est 1 heure.
0: C'est pas 5 minutes.
3: Non, c'est 1 heure. C'est pas une pause des.
0: Oui, parce qu'en plus, en France, non seulement il y a beaucoup d'heures, mais il y a très peu de temps entre les cours.
3: Justement.
0: Non ? Ah, tu trouves qu'il y a
2: du
0: temps ?
2: Je trouve, aux États-Unis, on a parlé de pauses ici et on a 30 minutes pour manger.
0: Ouais, d'accord.
2: Ah, c'est vraiment. Ici, je trouve que c'est mieux.
0: C'est mieux la pause de midi.
2: Ouais. Et, mais aussi, on a la pause à 10h et à 16h ici.
0: Ouais, mais qui est assez courte. Mais plus qu'aux États-Unis.
2: Bah, on n'a pas de pauses.
0: D'accord, ça s'enchaîne, tout s'enchaîne jusqu'à la fin.
2: Oui. Ah, on a mentorship et ça, c'est un peu en pause, mais c'est...
0: Ça veut dire quoi? Vous faites quoi?
2: C'est comme ici, on a des classes qu'on va à tous les cours avec. Ça change toujours.
0: Ouais.
2: Mais aujourd'hui, on a en classe que c'est toujours les mêmes personnes. Et,
0: comme un prof principal, c'est ça?
2: Oui, c'est ça. C'est
0: d'accord.
2: Ça.
0: Et là, vous parlez de vos problèmes ou des choses comme ça?
2: Un peu.
0: Ouais. Moi, et là, c'est plus tranquille?
2: Oui, pas pour moi parce que je suis dans les gouvernements de école et ça c'est ce que pour moi, mais pour les autres, oui.
0: D'accord, ok. Toi, ça veut dire quoi le gouvernement de l'école? Tu t'occupes des problèmes des élèves?
2: Un peu, oui.
0: Ouais, d'accord, comme une déléguée.
2: Je suis dans, déléguée pour mon année de scolaire, oui. C'est
0: d'accord,
2: ça.
0: D'accord. Elle est engagée, notre avis, mais ici, c'est bien, c'est une bonne chose.
3: Ça m'a choqué beaucoup. En fait, on pouvait jouer beaucoup.
0: Ouais.
3: Quand j'arrivais.
0: Toi, tu trouves qu'ici on joue pas assez? On n'a pas de temps pour jouer.
3: Non, c'est pas ça. En Mexique.
0: Non, mais c'est vrai, on pourrait avoir un moment pour faire du sport.
3: Dans mon lycée, je te dis, c'est deux pauses, chaque des 1 heure.
0: Ouais.

0: c'était...
1: Ouais.
0: Bon, ça m'a choqué beaucoup.
1: On ouais. s'est... On... Bah, donc toi aussi, Laura, t'as l'impression que ça va... qu'il n'y a pas assez de temps pour se relaxer, se poser, ça va un peu trop vite ou, en France, ou c'est trop long mais,
2: Non, ça va. Ouais. Pour moi, j'ai une heure au Canada pour manger, environ une heure, mmh. et après, on a 10 minutes entre chaque cours. Ouais. Donc ça va, c'était un peu vite entre les cours, ouais, quand ouais. t'as 4 minutes ou quoi.
1: Ouais, ouais, d'accord, pas... d'accord. Est-ce que vous apportez votre nourriture au Canada ou il y a une cantine? Parce que là, Mathéo disait, vous apportez plutôt votre nourriture de la maison, non? Comment ça se passe?
0: En Mexique.
1: Ouais, on apporte sa nourriture.
0: C'est pas comme ici, que tu payes et chaque jour, t'as ta nourriture différente. Ouais. C'est un cafétéria.
1: Ah oui, d'accord. T'as un peu toujours les mêmes
0: coup,
1: produits.
0: Du coup, t'arrives ouais. et tu payes là, c'est, je sais pas... 10 euros en pizza. Mmh. Et tu payes, après ouais. t'es dans la pizza.
1: C'est... Et c'est pas forcément de la bonne nourriture, c'est plutôt et... de la trash food, des choses
0: oui,
1: comme ça.
0: Oui, c'est plutôt mmh. la nourriture que tu mets dans un micro,
1: ouais,
0: et après c'est...
1: Ouais, ouais,
0: et après c'est hyper
1: aussi,
0: cher.
1: Bah, ouais.
0: C'est hyper cher.
1: C'est...
0: Ouais.
1: Vaut mieux apporter sa nourriture, quoi. Il vaut mieux apporter la nourriture de la,
0: oui,
1: de la maison.
0: Oui, justement, moi je prends mes sandwichs.
1: Vous, au Canada, vous avez une cantine avec différents repas, c'est un peu plus élaboré, non?
2: Non, c'est pareil, mais je pense, ça c'est mon lycée, je sais pas les autres lycées au Canada, mais pour moi c'est... j'apporte ma nourriture chaque
1: ouais,
2: jour. Et,
1: d'accord.
2: Oui.
1: On peut dire que là, oui, en France, ouais, y a quand même une bonne cantine. Voilà.
2: Oui, c'est super. Je vais rester ici pour
1: c'est
2: manger.
1: C'est le bon côté. De, alors, oui. La cantine de lycée Berthelot, c'est vrai qu'elle est excellente. Bon, on va s'arrêter là pour les différences parce que je vois que l'heure tourne et comme on voulait encore parler d'un autre thème, ouais, je sais que vous êtes un peu frustrés, vous aviez autre chose à dire.
3: Non,
1: c'est parce bon. Que là, l'heure tourne et je voudrais qu'on... Je donne un peu la parole à Mathéo pour qu'il nous présente les mariachis, cette tradition mexicaine donc très culturelle, très ancrée dans la culture. Et puis on finira sur une petite chanson qu'on écoutera après. Parle-nous de cette tradition culturelle et musicale.
0: Le mariachi, en fait, c'est des musiciens traditionnels mexicains qui jouent une musique populaire née dans, normalement plutôt dans l'ouest du Mexique, mm-hmm. surtout dans l'état de Jalisco. Jalisco, c'est un gros état important.
1: D'accord.
0: Guadalajara, c'est une grande ville. Mm-hmm. Justement, Jalisco, hyper important, normalement, il vient de Guadalajara. Et le mot mariachi dessine à la fois c'est un groupe de musiciennes, c'est un style de musique.
1: D'accord.
0: C'est un style musiciel. Et parfois, chaque musicien lui-même.
1: Mm-hmm.
0: Et du coup, ils sont facilement reconnaissants grâce à les costumes des charros.
1: Ouais.
0: Je peux pas faire une traduction.
1: Non, mais je crois qu'on voit en France parce que c'est très connu, c'est très ouais. folklorique. Et
0: ah,
1: on voit.
0: Coup, ouais. Normalement, ouais. les vestes s'appellent ouais. charro.
1: D'accord.
0: Et
1: okay.
0: du coup,
1: en roulant
0: pas...
1: bien le R.
0: Ah, du coup, c'est deux R, justement. Je sais pas comment tu fais la traduction
1: non,
0: français.
1: Non, parce qu'on traduit pas, hein. on garde
0: mais...
1: le même mot. Ouais.
0: Beaucoup. Couleurs,
1: ouais.
0: et tu peux avoir des noirs, tu peux avoir des riz, tu peux.
1: D'accord.
0: Et aussi un gros chapeau.
1: Ouais, le sombrero, c'est ça
0: le sombrero.
1: Ouais,
0: justement, c'est.
1: D'accord. Ça... Ouais, c'est très typique.
0: Ouais, c'est hyper typique.
1: Et au niveau de la musique aussi, c'est assez typique. J'ai lu que c'était aussi très codifié. Il y a des instruments très spécifiques, lesquels.
0: Les instruments. J'ai noté tous les instruments parce que c'est beaucoup.
1: Ouais.
0: Et...
1: Alors donne-nous les principaux parce que. Sinon...
0: Les violons,
1: ouais.
0: c'est la trompette, la guitare. Je ne sais pas comment prononcer ça en français, je vais l'essayer. La vihuela, un petit guitare,
1: ouais.
0: c'est pas comme le ukulélé. C'est
1: ouais.
0: un petit guitare mexicaine, parce que c'est
1: d'accord,
0: mexicaine,
1: typique
0: ouais. de mmh. Mexique. Que c'est des trois rythmes. Tu
1: d'accord.
0: peux jouer trois rythmes avec les guitares.
1: Et ça, c'est aussi typique.
0: Et c'est typique de
1: ouais,
0: mariachi,
1: d'accord.
0: justement. Et aussi, on a les guitarrons.
1: Les plus grosses guitares.
0: C'est
1: ouais.
0: un rond guitare, mais
1: ouais.
0: c'est un basse.
1: D'accord. Okay.
0: C'est un basse mexicaine.
1: D'accord.
0: C'est un rond guitare comme ça.
1: Mmh.
0: Et c'est le principal et la plus.
1: Ouais.
0: Mais
1: et un chanteur, bien sûr.
0: Ah, bien sûr.
1: Ouais,
0: là, un chanteur.
1: Un ou des chanteurs. C'est des chœurs.
0: Normalement,
1: ou c'est...
0: moi, je préfère. Moi, personnellement, moi, j'aime bien quand c'est trois chanteurs.
1: Ouais.
0: Mais normalement, tu peux trouver deux, trois,
1: ouais.
0: cinq chanteurs de voix.
1: D'accord. Et c'est des spectacles qu'on voit habituellement. Je sais pas, alors c'est plutôt dans la rue, s'il faut les voir dans les spectacles. C'est, ou
0: presque
1: c'est pour les mariages, et à quelle occasion?
0: En tout, tu vas trouver ça.
1: D'accord.
0: Et
1: tu marches au Mexique, tu vois un mariachi.
0: Par exemple, tu vas à un restaurant
1: ouais.
0: mexicain,
1: mm-hmm.
0: c'est presque sûr que tu vas trouver un groupe de mariachi en train de passer dans chaque table,
1: d'accord.
0: en train de demander 100 pesos,
1: mm-hmm.
0: et 100 pesos c'est 5 euros à peu près,
1: ouais.
0: 100 pesos, et je te chante une chanson.
1: Ouais, d'accord. Okay.
0: Du coup, c'est très
1: ah
0: cher.
1: Ah oui, c'est partie de la culture comme ça.
0: Oui, c'est partie
1: d'accord.
0: de la culture.
1: Ouais,
0: mais
1: ouais.
0: c'est très cher, parce que comme c'est beaucoup de personnes qui font
1: ouais.
0: le mariachi, payer à chaque personne, du coup, pour un chanson, c'est très très cher. Des fois,
1: tu payes chaque personne 100 pesos,
0: non,
1: par
0: non,
1: exemple
0: non. Tu payes, par exemple, 50 euros.
1: Ouais.
0: Et les 50 euros, c'est divisé pour toutes les personnes qui chantent. Du coup,
1: okay.
0: c'est 50 euros pour chaque chanson.
1: D'accord. Ah, effectivement, il faut pouvoir se payer le...
0: C'est cher, payé par...
1: Heureusement que nous, on les a gratuits.

0: rapidement sur Internet pour pouvoir les diffuser à la radio.
1: C'est payé par chanson, du coup c'est
0: d'accord,
1: très cher.
0: D'accord. Mais... Okay. Alors c'est quoi ta chanson préférée? Et puis on la diffusera.
1: Ma préférée ouais. s'appelle Mexico en la piel. Mais la plus connue, ouais. c'est Cielito Lindo.
0: Mais que... t'as choisi alors...
1: Cielito Lindo. Cielito Lindo parce que c'est une chanson... Dans les événements sportifs, tu as entendu tout le monde chanter ça. Dans les événements de les box aussi, c'est hyper important pour les Mexicains.
0: D'accord.
1: Tu as entendu ça. Dans les mariages, tu as entendu ça. Dans les fêtes d'anniversaire, dans...
0: Ouais. D'accord. Eh bien, on l'écoutera. Et puis, on va se dire merci sur, et au revoir sur cette note musicale. Tu avais quelque chose à ajouter sur le Mexique? On a fait le tour. Ah, bien sûr qu'il y aurait plein de choses à dire sur la gastronomie,
1: la culture, la gastronomie.
0: L'idée
1: la
0: aujourd'hui,
1: tradition.
0: C'est de donner une idée en fait, de, ce que, voilà, de vos trois pays sur votre même
1: Tequila.
0: Continent. Bien sûr.
1: Je peux venir avec ouais. les tequilas.
0: Mais toi, tu vas rester l'année prochaine.
1: Oui, moi,
0: tu as choisi de faire ta terminale au lycée. Donc, on aura le temps de refaire des émissions sur différents sujets. D'accord. Les filles,
1: si
0: elles vont repartir.
1: Si vous voulez.
0: Voilà. Vous êtes bon retour chez vous, à Seattle et à Toronto. Enfin,
2: merci.
0: À Oria.
2: Oui, merci beaucoup.
0: Voilà. Et puis, tant mieux si votre séjour était chouette en France. En tout cas, merci pour votre temps et pour vos questions. C'était très passionnant. Et l'émission sera diffusée donc, sur Radio aux ondes. Très prochainement, elle est disponible sur le blog d'Arte Radio. À la technique aujourd'hui, on avait Fiacra Moore qui s'est occupé des chansons et on le remercie. Et l'émission était présentée par Isabelle Fillon Flambeau, professeure de français langue seconde au lycée Marcelin Berthelot. Bonne journée à tous, au revoir.
3: Au revoir.
0: Bye bye.
2: Merci.

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Bonsoir à tous sur Osonde FM. Voici votre météo du soir pour Châtellerault et sa région. Ce lundi soir, un beau soleil avec environ 40 degrés. Demain mardi, la journée sera marquée par un ciel globalement dégagé, avec des températures comprises entre 25 et 43 degrés. Passez une bonne soirée sur Osonde FM.

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0: 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Bonjour à tous. En raison des fortes chaleurs actuellement en cours et des risques d'annulation ou de report de nombreuses manifestations, aucun événement ne sera annoncé dans notre agenda local cette semaine. La situation météorologique restant évolutive et la vigilance canicule pouvant être maintenue ou prolongée dans les prochains jours, nous préférons faire preuve de prudence afin d'éviter de communiquer des informations susceptibles de changer rapidement. 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

0: Bonsoir à tous sur Ozone FM. Voici votre météo du soir pour Châtellerault et sa région. Ce lundi soir, un beau soleil avec environ 40 degrés. Demain mardi, la journée sera marquée par un ciel globalement dégagé, avec des températures comprises entre 25 et 43 degrés. Passez une bonne soirée sur Ozone FM.
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0: Ok, fermez vos gueules. Vous êtes vraiment une belle bande de perdants.
1: C'est vrai.
0: Vous êtes quoi?
1: Des perdants.
0: Vous êtes quoi?
1: Des perdants.
0: 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Pourquoi vous en avez pas marre de faire un burn-out tous les 3 mois? 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Marre de pas savoir pourquoi vous allez au travail? Tout ça pour enrichir

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0: Bonsoir à tous sur Ozone FM. Voici votre météo du soir pour Châtellerault et sa région. Ce lundi soir, un beau soleil avec environ 40 degrés. Demain mardi, la journée sera marquée par un ciel globalement dégagé, avec des températures comprises entre 25 et 43 degrés. Passez une bonne soirée sur Ozone FM.
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